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c'est son corps. C'est-à-dire une certaine portion de matière qui lui est propre. Mais pour comprendre ce qu'elle est, il faut qu'il la compare avec tout ce qui est au-dessus de lui.

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croyez pas. Non, vous ne croyez pas. Vous ne croyez pas. Bon, alors levez-vous. Levez-vous, s'il vous plaît. Allez-y, retournez vos chaises. Attention, pas tout casser, s'il vous plaît. Alors, merci. Alors, oui, c'est pour vous, messieurs, c'est pour vous. Alors, quelle est la morale de cette histoire? Eh bien, la morale de cette histoire, c'est que dans la vie, pour gagner des salopes, il faut se remuer le cul.

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Allez, salut à tous et salut à toutes, bienvenue dans l'émission Écotech sur l'écho, sur le 88.5 à Montpellier et le www.ecodesgarrigues.com partout sur Terre. Ce soir au menu de l'émission, on va écouter un mix drone and bass. En tout début, c'est un mix de Anna enregistré en 2005 et puis après ben, on aura un petit mix un peu plus énervé. Ça sera un mix de Endymion and Ophidian, Enzyme Injection 5. 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Allez, on va tout de suite démarrer cette émission donc avec le mix de Anna, mix enregistré en juin 2005. C'est l'émission Écotech sur l'écho, sur le 88.5 et sur le www.ecodesgarrigues.com et aussi sur la web radio jujufree.fr. C'est parti.

Et voilà, c'est le premier mix de l'émission Ecotech, c'est la fin du premier mix. C'était un mix de Anna, petit mix dans l'Enbass, bien sympa, enregistré le 11 juin 2005, à l'ancienne, comme on les aime. On va passer au mix suivant, toujours dans l'émission Ecotech sur le 88.5. C'est le mix de Endymion and Ophidian, Enzyme Injection 5. 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Allez, on poursuit donc cette émission Ecotech avec le mix Enzyme and Ophidian. Enzyme Injection 5, Endymion, pardon. C'est l'émission Ecotech, toujours sur l'écho, sur le 88.5 et sur le www.ecodesgarrigues.com et aussi sur la web radio jujufri.fr.

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Allez, vous écoutez toujours l'émission Écotech sur l'écho sur le 88.5 et le www.ecodegarig.com. C'est le mix de Endymion and Ophidian, Enzyme Injection, numéro 5 sur l'écho sur le 88.5 et le www.ecodegarig.com.

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Allez, c'est la fin de l'émission Ecotech. On a écouté en début d'émission un mix drone and bass, un mix de Anna enregistré en juin 2005. Petit mix à l'ancienne, et puis là, c'était Andy Mond and Ophidian avec le mix Enzyme Injection 5. 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Voilà, je vous retrouve jeudi pour la rediffusion de cette émission, c'est à partir de 10h. Et puis nouveau rendez-vous Ecotech samedi prochain à partir de 18h. Dernier rendez-vous Ecotech, les amis. Allez, je vous souhaite à tous une bonne soirée à l'écoute de l'écho sur le 88.5 et sur le www.ecodegarigue.com. Il reste encore quelques minutes de mix, donc je vous le laisse jusqu'à la fin. Et puis juste après, ça sera la nuit hardcore drone and bass. Techno, ambiante, jungle, un petit peu de tout. Je vous souhaite à tous un bon week-end à l'écoute de l'écho sur le 88.5 et sur le www.ecodegarigue.com. Salut à tous!

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Nous n'avons plus de nouvelles de Papy Microgramme à partir de trop rares rencontres que nous avons eues avec celui qu'on nomme Papy Microgramme. Nous avons essayé de retranscrire le plus fidèlement possible l'histoire de ce personnage hors du commun. Malheureusement, notre dernière entrevue a connu un dénouement tragique, mais il convient d'en dire plus, de raconter cette histoire entièrement en...

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lorsque nous affirmons que les soi-disant énoncés de la métaphysique sont dépourvus de sens, cette expression doit être prise au sens le plus strict. Dans un usage plus relâché, dépourvu de sens se dit parfois d'une phrase ou question stérile. Par exemple, quel est le poids moyen des habitants de Vienne dont le numéro de téléphone se termine par un 3 ? Ou bien encore, d'une phrase qui est notoirement fausse. Par exemple, en 1910, Vienne comptait 6 habitants. Ou d'une phrase qui est fausse, non seulement empiriquement, mais aussi logiquement, et qui est donc contradictoire. Par exemple, de ces deux personnes, A et B, chacune a un an de plus que l'autre.

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telle proposition, qu'elle soit stérile ou fausse, n'en ont pas moins un sens. Classer les phrases en théoriquement stériles ou fécondes, vraies ou fausses, qu'à condition qu'elles aient un sens. Énoncé à l'intérieur d'une certaine langue. Dans ce cas, nous l'appelons simili-énoncé.

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0: Bonjour à tous et à toutes, auditeurs, auditrices de l'Écho 88.5. Nous sommes encore à une émission de la causerie de la caravane du Maquis avec le seigneur Souno.
1: Eh bien, bonjour tout le monde. Et avec, on se retrouve pour la radio parce qu'on ne s'est jamais perdu. On se retrouve avec Guillermo.
0: Comment ça va tous et toutes là? Il paraît qu'avec les orages d'aujourd'hui, la canicule elle va redescendre, qu'on va avoir un tout petit peu moins chaud. Surtout une grande pensée à tous ceux et celles qui étaient en train de bosser avec cette chaleur sous nous. Et à ceux qui sont en train de se coltiner les vendanges et tout cela.
1: Oui, oui, quelques autres sortes de cueillettes. Ceux dont les maisons ont été détruites suite aux incendies, il y en a du monde.
0: Ah ouais, ça, c'est certain. Alors, on commence par les nationales, comme d'habitude.
1: Eh bien, la grande information nationale, c'est la visite de Mohamed Ben Salman.
0: C'est qui hein?
1: Alors, lui, c'est le prince héritier d'Arabie Saoudite.
0: Ah bon?
1: Il a officiellement le titre de prince héritier, mais en réalité, c'est lui le chef de l'État et du gouvernement d'Arabie Saoudite. Et bah, c'est un type aussi sulfureux qu'un certain Kadhafi.
0: Ah oui?
1: Oui. Souvenez-vous, les relations Sarkozy-Kadhafi, maintenant on a Macron-Ben Salman.
0: Ah, tu veux dire qu'il manque du fric pour la
1: Est-ce
0: campagne?
1: Est-ce que ça va m'emmener au même... on ne sait pas, mais voilà. Toujours est-il que ce Mohamed Ben Salman, dès qu'il s'est retrouvé... ministre, non pas chef du gouvernement, mais il a d'abord été ministre de la Défense nationale. Enfin, dès qu'il en a eu la possibilité, il a organisé des purges pour éliminer toute la concurrence.
0: Ouais.
1: Il y a des tas d'autres princes, peut-être pas plus valables que lui, hein, mais voilà, un tas d'autres qui ont été éliminés. C'est lui ensuite qui a lancé la guerre contre les Houthis au Yémen. Et il est mêlé à la rétention en Arabie Saoudite du président du Conseil des ministres du Liban d'il y a quelques années.
0: Donc,
1: c'est pas vraiment un type délicat, quoi. Et alors, cerise sur
0: il va
1: le
0: pouvoir
1: gâteau,
0: mettre la tente à l'Élysée.
1: Il est accusé d'avoir commandité, et d'après certains bruits, d'avoir même participé à l'assassinat d'un journaliste saoudien d'opposition à l'ambassade d'Arabie à Istanbul.
0: Voilà, en Turquie, quoi.
1: Pour le personnage. Alors, de quoi s'agit-il? Eh bien, évidemment, d'échanges commerciaux. Ce qu'on appelle la France a besoin de se fournir en pétrole. Et surtout, des accords stratégiques. On sait que le Moyen-Orient est une région très mouvante, surtout en ce moment.
0: Bah, il faut que ça se reconfigure.
1: Et donc voilà, ça se reconfigure et notre petit Napoléon du moment va passer des accords avec l'Arabie Saoudite.
0: Rien de nouveau sous le soleil en fait, des corrompus avec des corrompus, des tordus avec des tordus, des marchands d'armes avec des marchands de pétrole.
1: Voilà,
0: et voilà dans la France d'aujourd'hui.
1: Tout continue. Ne rien bouger.
0: Ça c'est... rien n'a changé, mais tout commence. Comment dire?
1: Tout commence comme avant.
0: Ouais, tout commence comme avant. En fait, il y a aussi, pendant tout ce temps-là, il y a la campagne présidentielle, tu sais.
1: Ouais.
0: Et il y a plusieurs... autre que les coups et tout cela, là, en ce moment, ils sont en train de se chamailler à Mayotte, M. Mélenchon et Édouard Philippe. Les millionnaires Mélenchon, avec 4 millions d'euros dans son compte, Édouard Philippe, comme j'ai dit, maire du Havre, donc un lien presque indéniable avec les trafics de cocaïne en France. Et en fait, ils sont en train de s'envoyer des pics les uns aux autres. Et Mélenchon a fait une prise de parole assez conséquente, en train de dire que c'est très possible qu'il gagne. Et donc du coup, ça commence à s'organiser du côté de la droite, mais ils n'y arrivent pas. Les PS, Europe Écologie, Les Verts et tout cela, comme d'habitude, ils vont attendre au dernier moment pour voir s'ils votent Macron ou qui d'autre. Et bien là, la nouvelle, c'est qu'il y a Francis Lalanne, qui se présenterait avec Dieudonné. Les pires de tous, que si on regarde comment ça s'est passé un peu partout dans le monde, comment il y a eu Beppo, comment il y a Zelensky et tout comme cela, tous ces genres de trucs comme ça, il faut les prendre quand même au sérieux.
1: Ouais, ouais. Non, mais voilà. Eh ben, tout ça, c'est un gros mélange. Toute la campagne, c'est un mélange de démagogie et de médiocrité. Pour la démagogie, ils sont tous bien, bien costauds. Pour la médiocrité, il y en a des un peu moins médiocres que d'autres. On va parler de Mélenchon qui a un talent d'orateur au moins un peu plus brillant que le reste. Monsieur, j'allais dire Albert, Philippe, Édouard Philippe, qui est présenté pour le moment comme la vedette, il nous a déjà prouvé dans le passé ses capacités de menteur.
0: Oui,
1: je rappelle une fois de plus l'épisode de l'hôpital à Paris pendant le mouvement des Gilets jaunes.
0: Oui.
1: Ce type est capable de mentir sans sourciller. C'est normal vu son métier.
0: Absolument.
1: Et d'un autre côté, pour soutenir ces avalanches de démocratie, de
0: démagogie,
1: et de médiocrité, ça suppose des sommes d'argent monumentales. Pour la campagne présidentielle, il y a un plafond par candidat de dépenses autorisées de 20 millions d'euros. 20 millions d'euros, ça représente plus de 13 333 SMIC. Ça veut dire que c'est le salaire d'un smicard pendant 1000 ans. Ça pour un seul candidat.
0: Pour un seul candidat.
1: Et en plus, c'est pas le candidat qui le paye, c'est nous. Parce que pour peu qu'il ait plus de 5% de voix, l'État rembourse.
0: Ok.
1: Donc, voilà où va notre pognon. Qui manque pour les hôpitaux, les écoles et tout ce qui...
0: Oui, là, ils essayent encore de piocher chez les retraités, là.
1: Voilà. Et une des grandes discussions du moment, c'est le budget 2027, dont Mélenchon a dit une fois de plus qu'il ne le votera pas, mais ça ne porte pas à conséquence parce qu'il les a toujours refusés jusqu'à maintenant, comme il est minoritaire.
0: Et de toute façon, après, ils font ça à coup de 49-3.
1: Voilà. Mais en 2027, le budget, il soutient l'effort militaire, c'est-à-dire qu'on paye de plus en plus. Et comme il faut faire des économies, qu'est-ce qui va payer? Les retraites, la santé, toujours les mêmes.
0: Ouais, nous.
1: Voilà.
0: Oui, je vois que les cornues s'agitent pour que c'est... Il dit qu'il faut qu'absolument les budgets soient votés. Ça va commencer comme l'année dernière, que ça va tarder. Et c'est toujours les mêmes jeux. Mais ils jouent avec notre pognon, nos conditions de vie. Mais là, quand il s'agit d'investir l'argent dans des choses saines et tout cela, il n'y a plus personne.
1: Mais... Ah là, il n'y a plus. Ouais.
0: Mais Suno, tu sais qu'il y a eu un gros scandale cette semaine, et c'est celle du hacking, en fait. Des hackers qui sont rentrés et dans l'office d'impôt et aussi à l'éducation nationale. Il paraît qu'ils auraient piqué aussi 12 millions d'euros de la caisse de l'éducation nationale. Donc ça s'appelle les zero bytes de hacker. On ne sait pas si c'est l'ingérence externe ou si c'est de la protestation interne. En tout cas, ce qui est certain, c'est qu'il n'y a rien qui est blindé dans notre gouvernement, qui se sont lancés dans l'informatisation de tout à tête baissée, sans sécuriser nos données, parce qu'en fait, il y a aussi, là, il y a nos données, tu sais. Et nos données, elles sont chères. Et se vendent partout dans le monde pour plein de choses là. Et donc du coup, ils en étaient quand même... Tu vois, par exemple, une fiche d'impôt parle beaucoup sur une personne.
1: Bien sûr.
0: Ils s'en ont piqué plein. Voilà. Et donc du coup, tu vois, quand ils en parlent de sécurité, c'est mettre plus des flics dans la rue. Comme l'autre salopard qui a sorti une affiche à Béziers, là. J'aime les flics, j'aime les femmes, les taureaux, les flics et Dieu. Voilà. Et les animalistes qui sont à fond et tout ça, mais qu'ils arrivent à se faire des coups de pub encore sur nos taux, parce que tout ça, c'est des budgets qui viennent de nos, emplois, non, de nos TVA,
1: de notre
0: consommation, de notre travail. Voilà. Donc, c'est des temps assez... En fait, on m'a dit que c'est rien de trop positif, là, aujourd'hui, au Cosseret, la caravane du Maquis au 88.5, pour finir cet été, petit peu, dans les dernières semaines avant la rentrée. Et là, on va voir encore la grosse différence des classes, même si il y a les allocations de retour à... les allocations pour l'école et tout. Ça va pour les travailleurs et travailleuses. Vous voyez aujourd'hui les enfants à l'école et que ça se passe dans des conditions correctes, c'est pas si simple que ça.
1: Et bah oui, comme tu dis, on trouve pas grand chose de positif. Mm-hmm. C'est difficile dans le monde tel qu'il est de trouver du positif, à part des oppositions, mais pour l'instant elles sont un peu calmes, en tout cas ici en France. Mm. Et pour continuer sur le même registre, j'allais dire on est sorti des incendies, mais non, puisque ça vient de recommencer dans les Landes. Mm. Et quelles conclusions ressortent les autorités de ça ? Eh bien, c'est la répression. Au lieu de s'interroger comment ça se fait que ces incendies se développent de telle façon,
0: ah oui, il faut des
1: où
0: enquêtes
1: sont
0: pour
1: les
0: savoir.
1: Moyens de les arrêter ? Non. Décrète les incendies, c'est la faute de ceux qui jettent des mégots par les fenêtres, ouais, ou autre. Et donc la réponse, prison. Voilà. En fait, l'État, il fait tout pour avoir ce qu'il appelle des citoyens, mais qui sont essentiellement des irresponsables, mmh, parce qu'ils sont tellement déchargés de toute initiative qu'ils ne savent même plus ce qu'ils font. Les types, ils jettent des mégots par la fenêtre sans avoir absolument aucune conscience de ce que ça peut développer. Donc, voilà, si on veut s'en prendre aux incendies, peut-être qu'il faudrait commencer par là. Mais non, on préfère aller en prison. Hop. Même chose pour les noyades.
0: Oui, oui, pareil, oui.
1: Il paraît qu'un pourcentage terrible d'augmentation des noyades. Alors on dit que c'est parce que les gens se baignent dans des endroits non autorisés, non surveillés. Voilà, l'État vous protège. Et alors résultat, c'est des amendes et même de la prison.
0: Oui, mais tu vois là, par exemple, regarde dans les quartiers là où il y en a eu un plein cagnard. Ils ont mis des petites piscines dehors et les flics, ils les ont venus tabasser et sortir les gosses. Ça, tu vois là...
1: Non, mais là, c'est ça. L'État, il est là pour réprimer, pas pour protéger. Il est là pour nous foutre au travail, pour nous peler sur le dos tout ce qu'il peut et nous faire tenir tranquille, quel que soit le prix. Ou avec des miettes, ou avec des coups de matraque et des yeux crevés. Voilà, la seule réponse qu'ils ont pour tout, c'est la répression. On voit bien que le monde, il court à la catastrophe.
0: Oui, oui.
1: Est-ce que toutes ces armées d'ingénieurs, de ministres, de dits responsables... essayer de changer quelque chose, non, on continue dans la même trajectoire.
0: Oui, on fonce la tête contre les... si droit au mur.
1: Exactement.
0: Après, moi, je pense, tu sais, Suno, qu'il y a toute une grosse offensive libérale internationale dont le principe, c'est la destruction de l'État comme organisme pas de contrôle, mais de régulation.
1: De régulation,
0: voilà.
1: Oui.
0: Et donc, du coup, les faire ce qu'ils sont en train de faire aussi sert à qu'on finisse comme on s'est en train d'arriver en Argentine et même dans certaines parties des États-Unis.
1: Oui, oui, mais ils appellent ça destruction de l'État, sauf ça.
0: Son fondement.
1: Son fondement, l'armée et la police.
0: Ouais, la
1: ça, il n'est pas question de détruire, ni les impôts.
0: Non, non.
1: Voilà.
0: Des grèves.
1: Des grèves. Il y a aussi en ce moment, il est difficile de se renseigner dessus d'ailleurs, mais il y a pas mal de grèves perlées, notamment dans l'aviation. Il y a EasyJet par exemple.
0: C'est trop bien la grève d'EasyJet.
1: Il y a des avis de grève sur EDF et RTE. Qui court jusqu'en fin décembre 2026.
0: Okay.
1: Donc, et donc, ça veut dire qu'il y a plein de petites grèves. Et c'est là où on voit encore une fois le rôle des bureaucraties syndicales, c'est qu'au lieu de faire un grand coup, on s'amuse, on donne des petites gifles, quoi.
0: Ben oui, ça se prépare pour les 23 septembre, je pense, 26 septembre, 23, 26 septembre, la mobilisation des fonctionnaires où il y aurait cette fois-ci les pompiers.
1: Voilà, il y a plusieurs dates. J'ai pas retenu précisément les dates, mais il y a une fois la grève des hôpitaux. Après, on a une autre journée pour la grève de la fonction publique. Et après, une autre journée pour grève des pompiers. Ça serait évidemment très difficile de faire tout ça en même temps, semble-t-il.
0: Ouais. Bah, c'est... On va dire, il s'agit de... En ce moment-là, il y a des regroupements entre les syndicalistes et tout cela pour contraire l'extrême droite au niveau européen, parce qu'ils sont en train de se rendre compte aussi de comment dans les pays où l'extrême droite a monté au pouvoir, les conditions des travailleurs, des salariés et beaucoup des codes de travail et tout cela, ils se sont dégradés. Donc là, ils vont essayer de s'agiter, mais leur agitation ne consiste pas à organiser des grèves et lancer des grèves générales, consiste à appuyer des candidats à la politique.
1: Ouais, ouais, voilà.
0: Et donc, du coup, tous les contraires de la charte Amiens, monsieur.
1: Hein.
0: Voilà, pour les infos un peu de ce qui se passe aujourd'hui dans la France. Pareil, le festival d'Aurillac, Soune, on s'est fini, comme d'habitude, avec plein de gens qui se font tabasser. Il y a eu aussi en ce moment les gendarmes qui se vantent de casser des sonos. Toi, tu as vu comment le temps que ça prend et l'argent que ça coûte pour des gens pauvres de construire des sonos. Et en fait, il y a une grosse offensive contre les sons, tu vois, contre la musique, contre les sons, contre la danse, contre tout ce qui sort à la marge, tu vois. Et la dernière fois, on en parlait sur un logo que je voulais faire, en sérigraphie, et tu disais qui est la plus ancienne
1: représentation expression écrite du ouais. mot liberté, ça remonte à l'époque de Sumer à peu près. Et c'est un le mot, il est en écriture cunéiforme et c'est un très beau graphisme d'ailleurs, et c'est genre 3500, 4000 avant la date du supposé Jésus-Christ.
0: Ouais, ouais.
1: Voilà.
0: Mais
1: ça fait 6000 ans. Quoi.
0: Mais ça représente les mots qui représentent liberté est une c'est une expression festive.
1: Oui, oui, oui.
0: Des danses et de musique. Là, quand ça commence à être comme ça, si frontalement. Tu t'es dit, en fait, ça veut dire quoi? Ça veut dire que l'unique façon d'écouter la musique, c'est de façon atomisée, en les payant, dans des endroits qui coûtent la moitié d'un salaire pour rentrer dans les festivals. Donc, les pauvres, ils se démerdent. Mais aussi qu'il n'y a plus d'expression des libertés à niveau musical. Parce qu'en fait, tu vois, sous prétexte des normes, ils ne laissent pas les gens se rejoindre. Tu vois, par exemple, en Espagne, la dernière fois, ce qu'ils ont fait, c'est simplement qu'ils sont entourés pour sécuriser les lieux. Tu vois? Pour que ça se passe bien, à l'entrée et à la sortie, ok? Ici, ils rentrent, ils tabassent des jeunes, tu vois? Ils tabassent des personnes, ils tabassent des gens qui travaillent, en fait. Il y a beaucoup, beaucoup, beaucoup de gens dans les milieux de la techno, dans les milieux de la fête et dans les milieux de la rave party, qui c'est des travailleurs et travailleuses, hein. Que c'est pas un dealant qui s'achète les matos ou qui font leur camion ou les choses comme ça. C'est beaucoup de travailleurs saisonniers, c'est des maçons, c'est des charpentiers. Et en fait, on est en train de tenter d'éliminer une classe qui se soulève. Je n'oublie pas et j'oublierai jamais ni Steve Maya Calico, ni tous ces mouvements qui a bravé les confinements.
1: Mais voilà. Bah.
0: Bon, s'imaginer que dans les parlements, ils sont temps pour traiter des lois pour s'en prendre à des gens qui écoutent de la musique, quoi. Tu vois là?
1: Oui, oui. Non, mais l'État français, qui est l'un des plus centralisés de toute l'histoire mondiale avec la Russie, ne peut pas supporter la moindre expression populaire libre ou semi-libre. Rappelons-nous, on a déjà eu à plusieurs reprises des interdictions de danser.
0: Oui, oui.
1: Mais l'État ne peut pas supporter la moindre... La moindre petite levure de liberté, quoi.
0: Ouais.
1: ça le met en danger tout de suite. Mais ça devrait aussi nous encourager, ça prouve qu'il a peur.
0: Oui, oui.
1: S'il a peur, c'est qu'il se sait fragile.
0: Oui, moi je pense aussi, hein, c'est que s'ils ont peur, c'est parce qu'ils sentent que,
1: voilà,
0: que ça tient à rien.
1: Ils ne peuvent rien lâcher, ils ont peur s'ils lâchent la moindre bride de se faire déborder, ce qui pourrait arriver.
0: Ce qu'on attend avec impatience, avec notre gilet jaune tout prêt. Et tu sais, sur ces histoires-là, ils sont en train aussi de continuer avec des projets d'extraction dans différents endroits. Donc il y a pas mal de mobilisations contre l'extractivisme.
1: Oui, oui.
0: Il y en a eu même des bassines qui sont trouvées en Normandie qui n'étaient pas déclarées. Tu vois,
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0: Entre-temps, il y a eu aussi cette semaine qui vient de passer, normalement, si tout va bien, les droits à mourir dignement en France. Tu vois. La question, c'est que c'est tellement bureaucratique, tu vois, c'est que ces droits-là à mourir dans la dignité, ben, il ne sera pas accessible à tout le monde. Pour le moment, on n'en est pas là.
1: Ouais,
0: et
1: ouais.
0: Là, on voit la puissance quand même des églises là-dedans, quelles qu'elles soient. Hein. Voilà.
1: Mais c'est ça, c'est une fois de plus, le droit, c'est avant tout le droit de l'État de contrôler. Dès qu'il donne un droit, il y a le contrôle derrière, et évidemment, ça rend les choses difficiles. Le droit de grève, ça rend les grèves
0: encore plus chiant. Ouais.
1: Encore plus chiant, plus difficile à mener, plus difficile à organiser. Le droit qui dit c'est fait pour ça. En fait, on le sait, le droit, il repose sur la force. Ça, on le sait depuis des siècles et des siècles.
0: Et après, il y a
1: que Monsieur Darmanin pour prétendre le contraire.
0: Figure-toi qu'autre chose là, c'est que tu vois Attal, là, sa campagne, il est en train de la faire sur les dos des gitans, en train de s'en prendre aux gens des voyages. Et là, nous avons reçu aux rencontres du Maquis pour l'émancipation. D'ailleurs, on remercie à tous ceux et celles qui sont soutenus, qui sont venus, qui sont participés aux rencontres du Maquis pour l'émancipation, parce que c'était génial. Et nettement aussi à Richie Thibault qui s'est pointé pour faire une excellente exposition sur voleurs des poules et comment ça continue à être une des parties de la population la plus poursuivie et avec lesquelles ils sont en train de s'attaquer directement, donc les gens des voyages. Et là, Attal est en train d'aller dans les camps, aller faire chier pour se faire de la publicité.
1: Ah ouais.
0: Il avait raison, Richie, mais il disait, ouais, bon, je pense qu'il essentialise un peu. Donc, là, juste une semaine après, Attal, il est dans cette démarche-là. On peut passer un peu à l'international, Souno, parce que sinon, je continue.
1: Eh ben oui, eh ben, on peut commencer avec le clou du moment, enfin d'aujourd'hui en tout cas, c'est les relations USA-Canada. Comme Mr. Trump n'arrive pas à faire ce qu'il veut face à l'Iran, il a foiré toutes ces histoires de guerre qu'il devait arrêter ou déclencher et gagner rapidement. Il a foiré, que ce soit en Ukraine, que ce soit en Iran. Donc, qu'est-ce qu'il fait ? Il y a des élections de mi-mandat qui approchent. Il faut que monsieur apparaisse un peu brillant, quoi. Alors, du coup, comme avec les ennemis, ça ne marche pas. Il s'en prend aux alliés maintenant.
0: Ouais.
1: Il a décidé de quasiment mettre à genoux le Canada avec les droits de douane.
0: Ouais, ouais.
1: Mais en plus, il exige du gouvernement canadien qu'il réduise l'usage du français au Québec.
0: N'importe quoi.
1: C'est vraiment... Ce type, il faut vraiment qu'il use au maximum de sa volonté de puissance, quoi. Ce qui démontre un peu ce qu'on nous vend pour des démocraties. Et dans une démocratie, le président ou le chef de l'État, en fait, il peut faire à peu près ce qu'il veut. Imposer sa dictature. C'est ça, c'est de la démocratie dictatoriale. Donc ça n'a rien de démocratie. Et c'est exactement ce système que veulent prolonger tous les candidats à la présidence. Là.
0: Ah ouais, ouais.
1: De l'extrême droite à l'extrême gauche la plus extrême, tout ce qu'ils veulent, c'est que ce système perdure. Ils sont là pour le faire perdurer, ce système qui nous mène à la mort certaine. Et bah voilà, j'en ai fini avec
0: Trump. Et moi, j'ai regardé hier que Trump, là, il essaye de convaincre le Parlement et les différents acteurs de l'OTAN et tout ça, de rembourser, de débloquer l'argent à l'Iran. Parce qu'ils ne s'en sortent pas à les trois d'Hormuz. et il essaye de convaincre Netanyahu d'arrêter d'attaquer les Libans. Donc il y a une petite fracture qui se tient, mais en fait, Israël, l'État d'Israël, là, il a décidé de s'en prendre maintenant à la Turquie. Mmh. Donc du coup, c'est un gros bordel avec des armes françaises. Hein. Et de partout, tout cela, il y a pas mal d'armes françaises. Après, il y a eu aussi une accentuation de la conflictivité entre la Russie et qui, à coup des drones, ils s'attaquent entre la Russie et l'Ukraine. Et une grosse enquête qui fait tomber une bonne partie. Et bien, l'entourage bien corrompu de M. Zelensky, c'est lui qui est souvent reçu à l'Élysée, à laquelle nous aussi on envoie et de l'argent et des armes. Ensuite, il y a eu une grosse réunion, parce qu'il y a les assemblées de l'ONU, et dans la réunion d'assemblée de l'ONU, le Pakistan a fait un texte sur l'illégalité de l'État israélien. Incroyable, c'est la première fois que quelqu'un s'oppose tellement directement, et les gens ils sont restés, parce que normalement quand Israël prend la parole, les différents mandataires du monde se cassent, mais là cette fois-ci tout le monde a resté pour applaudir le Pakistan qui a formellement dénoncé l'illégalité, tous les abus, la destruction des droits internationaux et tout cela, et les degrés des chaos que Israël tente d'imposer au monde entier. Hein? Il faut faire attention parce qu'on va se faire prendre pour des antisémites, tu sais.
1: Oui, oui. Mais bon, on pourra peut-être appeler au secours des juifs états-uniens.
0: Ouais.
1: Parce qu'il y en a de plus en plus qui sont contre l'État d'Israël.
0: Mais même à Israël. Hein.
1: En tout cas, même en Israël.
0: Les orthodoxes, ils sont contre.
1: Hein. Oui, oui.
0: Il y a eu même des protestations au sein des parlements.
1: Bah, l'un des plus grands antisémites du moment, c'est M. Netanyahou lui-même.
0: Ouais. Ah, ouais, ça c'est vrai.
1: Par son action.
0: Exactement. Mais après là, tu vois là, il y a une façon dont maintenant ici on n'entend pas beaucoup, mais qu'en Amérique latine et dans d'autres parties dans le monde, directement aux États-Unis, il y a eu, ça s'appelle les minages des bottes. Tu sais ce que c'est les minages des bottes? C'est des grands data centers qui sont là pour créer des robots qui diffusent de la propagande, par exemple, des Trump, choses comme ça partout, et qui accaparent l'ensemble des réseaux Internet. C'est complètement illégal parce que c'est faux. Et bon, figure-toi qu'en Bolivie, il y a eu une nana, et ils ont filmé une tentative d'assassiner par des sicarios, d'un type qui s'appelle Cervedo.
1: Et bien figure-toi sicarios, c'est les tueurs à gages.
0: C'est tueurs à gages. Et bien figure-toi qu'ils sont tentés de tuer une femme, sa femme, ou un tel Cervedo. Et quand ils ont fait les recherches, parce qu'elle a eu la chance et elle s'en est sortie, parce qu'elle allait balancer, et ils ont trouvé une énorme spot en Bolivie, des minages, des bottes destinés à déstabiliser l'Argentine, en fait, à soutenir Milei et toutes les extrêmes droites de l'Amérique du Sud, nettement, pour déstabiliser les Mexiques, les Brésil et les autres endroits où il y a des gouvernements un peu plus progressistes. Et donc, du coup, là, c'est un gros bordel parce que c'est un scandale énorme qui est en train de se voir, mais aussi du financement et des choses comme cela qui risquent d'y arriver aussi ici. Parce que, tu sais, moi, je me dis, c'est fou que là-bas, on en parle du ménage des bottes et tout cela, et ici, on n'en parle pas. Et pourtant, là, il vient d'avoir des hackers dans les trucs de l'Élysée et tout cela, et que cette partie-là, ce travail fait par l'extrême droite payé à des sbires pour, à travers de la mafia et les darknets, générer des fausses comptes, des choses comme cela, qui répondent à tac au tac, mais aussi qui diffusent des idées d'extrême droite et tout cela pour contraire n'importe quelle opposition partout, et on n'entend pas parler. Mais je suis certain qu'il y en a. Parce que c'est ce qu'on va avoir comme problème dans les prochaines élections où l'extrême droite, elle veut vraiment rentrer au pouvoir ici. Même si rentrer officiellement, parce que déjà
1: oui,
0: il y est.
1: Oui, c'est lié déjà. Hein.
0: Voilà.
1: C'est peut-être pas ses représentants officiels, mais ses représentants quand même.
0: Et pour te donner une idée, tu sais où est-ce qu'il était? C'était ces serveurs-là et tout cela? En Bolivie, sous nous.
1: Uh-huh.
0: Et par Abel Paz, Paz,
1: la passe.
0: Non, les... le président bolivien, il paraît qu'il est mêlé dans l'affaire. Là, il essaie de retourner les trucs pour dire que c'est la gauche et Evo Morales qui mine des bottes pour... c'est du chaos. En tout cas, en Bolivie, ça risque de reprendre au mois d'octobre. Et ben, voilà un peu les nouvelles de l'Amérique latine. Ça, c'est tout un peu pour le monde. T'as des éphémérides ?
1: Bah oui, le reste, ça continue. Au Congo, dans toute l'Afrique, voilà, tout continue. Il n'y a aucun apaisement militaire nulle part. Au contraire, on se prépare de plus en plus à l'élargissement des guerres. Eh ben, je sais pas, tu as
0: je pense... Non, non, je n'ai pas, c'est à toi de lancer les éphémérides.
1: Ok.
0: Étonnant.
1: Eh bien, on va commencer par un 26 août 1949. Il y a une embuscade à la frontière pyrénéenne et il y a un guerrillero anarchiste membre des groupes d'action de la CNT FAI qui est tué. Il s'agit d'Enrique Martínez Marín. Il était né à Barcelone le 14 avril 1927 et il commence dans la seconde moitié des années 40 à militer au sein des jeunesses libertaires. Juventudes Libertarias. Il intègre les groupes de militants les plus radicaux qui mènent des actions de guérilla urbaine contre le franquisme. Accusé d'activisme clandestin, il est arrêté le 8 août 1947 et emprisonné. Remis en liberté conditionnelle le 25 mars 1948, il reprend aussitôt sa place au sein du groupe de José Luis Fafelias qui commet divers attentats et expropriations économiques. Activité clandestine qui l'amène à passer fréquemment la frontière des Pyrénées. Et c'est là qu'il tombe le 26 août sous les balles de la Guardia Civil. Un autre compagnon, Celedonio García Casino, qui ouvrait la marche avec lui, meurt également dans cette embuscade. Antonio Franquesa Funoy est gravement blessé, mais José Luis Fazelías et le dernier membre du groupe sont indemnes. Ils réussiront à forcer le barrage policier à la grenade et à passer en France avec le compagnon blessé. Le 26 août 1905, à Buenos Aires, salut Guillermo, dans un climat de répression gouvernementale et policière contre la classe ouvrière, est prononcé l'état de siège. Arrestations, grèves et manifestations réprimées dans le sang, notamment le 21 mai 1905. Le 5e congrès de la FORA, Federación Obrera Regional Argentina, je cite, approuve et recommande à tous ses adhérents la propagande et la connaissance les plus étendues dans le but d'enseigner aux ouvriers des principes économiques et philosophiques du communisme anarchiste. Le 28 août 1891, on avance dans le mois d'août, mais on recule dans les années.
0: Ouais, ouais.
1: Le 28 août 1891, donc à Paris, la cour d'assises de la Seine, présidée par M. Benoît, condamne l'anarchiste Henri Descamps à 5 ans de prison. Charles Dardard à 3 ans de la même peine et acquitte Louis Léveillé, accusés tous trois de coups volontaires suivis de d'effusion de sang portés à des agents de la force publique lors de la manifestation du 1er mai à Clichy. Manifestation évidemment réprimée par la force publique. Le sang des ouvriers versé, lui, n'a aucune valeur. Déterminé à venger cette révoltante injustice, Ravachol s'en prendra le 11 mars 1892 au président de la cour, M. Benoît, puis le 27 mars de la même année à l'avocat général Bulot. Descamps fera la déclaration suivante à son procès. Ma tête, on peut la couper. Je la livre. Je la porterai fière et droite devant l'échafaud. Une tête d'anarchiste de plus ou de moins n'empêchera pas la propagande.
0: Elle est belle, celle-là.
1: Magnifique, oui. Le 28 août 1936, à Montepelado, près de Huesca, c'est en Aragon, en Espagne, la section italienne de la colonne Ascaso, guidée par le républicain Mario Angeloni, l'antifasciste libertaire Carlo Rosselli, Camillo Vernelli et Umberto Tomassini,
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1: qui seront assassinés par les communistes en mai 1937. Cette colonne... Ah ouais, dans cette colonne, Fosco Falaschi et Vincenzo Perrone trouveront la mort lors de ces combats du 28 août 1936. Le 29 août 1900, nous passons d'Espagne en Italie cette fois, à Milan. Un mois après l'attentat qui coûta la vie au roi d'Italie, Umberto I, l'anarchiste Gaetano Bresci, auteur du régicide, passe en procès devant la cour d'assises. Il est défendu par l'avocat Francesco Severino Merlino. À l'issue de ce procès expéditif qui ne dura qu'une seule journée, Gaetano Bresci est condamné à 7 ans de travaux forcés et à la réclusion cellulaire. Emprisonné au bagne de Santo Stefano, il sera en fait retrouvé pendu à la fenêtre de sa cellule le 22 mai 1901, vraisemblablement assassiné en prison, un de plus. Et puis, et ben c'est tout ce que j'avais pour aujourd'hui.
0: C'est tout ce que tu avais pour aujourd'hui, Sandra?
1: Ouais.
0: Ben là, moi, je voudrais faire un petit rappel. La semaine dernière, le mardi, a été assassiné au Chili un jeune par la police qui s'appelait Vegetal, un acteur du hip-hop et des mouvements libertaires. Anarchiste du coin, et il y a une grosse mobilisation autour de cette question-là. Et je veux dire que tout ça, ça s'arrête pas. Qu'il y en a qui continuent sur la brèche et que l'État, il continue à nous suivre et dans ce sens-là. Et si on a fini, on n'a qu'à dire à la semaine prochaine au 90.5 à l'écho et rien lâcher. Et rien lâcher, les amis. À la prochaine.
1: Ne rien lâcher et continuer la lutte contre ce système mortifère.
0: Oh!

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0: Moi non plus. 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
1: J'aime dire, je t'aime.

0: Je me dis merde.
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Il existe des cartes qui indiquent des routes, des frontières, des distances. Et puis, il existe celles qui se dessinent à l'intérieur de nous. Des cartes faites de souvenirs, de sons, de paysages recomposés et de rythmes qui reviennent sans prévenir. C'est l'une de ces cartes que nous allons déplier cette semaine dans Solénoïd. Pendant près de 50 minutes, nous confions les commandes du Soénomix à Tarug, projet du batteur, producteur et compositeur germano-tunisien Tarek Zarug. Ici, pas de GPS, la boussole est rythmique, Tunis peut répondre à Berlin, un tambour devenir paysage et quelques grains de sable suffirent à déplacer tout l'horizon. Tarug nous avait déjà entraîné cette année dans Shot, son remarquable album paru chez Denovali. Inspiré notamment par le Chott El Djerid, immense étendue saline tunisienne, le disque transforme le paysage en territoire intérieur. La Tunisie y revient par fragments, avec des voix familiales, des souvenirs d'enfance, des field recordings, le souffle du désert et des matières organiques transformées par l'électronique. Le Soénomix que Tarug nous offre cette semaine prolonge cette idée tout en élargissant considérablement le paysage. Sous les différences de style et de génération circule une matière commune. Le rythme, celui que Mohamed Reza Mortazavi extrait du tombak et du daf jusqu'à le faire basculer vers un langage presque électronique, ou celui qui, chez Kang Ding Rai, peut naître dans la poussière d'une free party avant de devenir presque spirituel. Au milieu de cette traversée, Tarug glisse deux fragments de son propre monde, Nadjet et Sarab, extrait de son dernier album Shot, deux balises ou peut-être deux mirages, car ce mix ne cherche pas vraiment à démontrer les influences de Tarug, il les laisse circuler. Tunis répond à Berlin, le tambour répond à la machine, la mémoire croise la rêve, l'acoustique devient électronique avant que l'électronique ne retrouve quelque chose de profondément physique, alors inutile de chercher une route droite, nous allons plutôt suivre les traces. Première apparition sur cette carte mouvante, Dov Molotov, producteur, DJ et cofondateur du collectif tunisien Bissad avec un titre qui s'intitule Kaas. Bienvenue dans Soénoïd, bienvenue dans le Soénomix de Tarug, fermez la carte, ouvrez les oreilles, le désert n'a jamais été silencieux, il attendait simplement qu'on trouve ses fréquences.

Vous êtes toujours dans Swinoweed, à l'intérieur du Swinomix imaginé pour nous par Taroug. Et depuis le début, une chose devient évidente. Ici, les paysages ne restent jamais à leur place. Nous sommes partis de Tunis, avons traversé les polyrythmies de Mohamed Reza Mortazavi, les percussions de Valentina Magaletti, retrouver Taroug, puis le dialogue entre électronique et batterie de Polygonia et Simon Pop. Sailing Stones Tapes nous a ramené vers la Tunisie, dans la région du Kef, au milieu d'improvisations et de sons récoltés dans le paysage. Et nous venons de traverser un autre désert avec Kang Ding Ray et un extrait de la bande originale de Sirat. Voilà peut-être l'un des fils invisibles de ce mix, le désert comme chambre d'écho. Chez Taroug, il contient les souvenirs, chez Kang Ding Ray, il devient un territoire de danse et de recherche intérieure. Dans les deux cas, le vide amplifie les basses, les pas, les respirations, les absences. Nous allons justement retrouver Taroug avec un autre morceau, Sarab. En arabe, Sarab désigne le mirage, un mot parfait pour ce que nous venons d'entendre. Depuis une demi-heure, les frontières se déplacent entre tradition et électronique, acoustique et synthétique, Afrique du Nord et Europe. Un mirage naît lorsque l'air lui-même se met à trembler. Dans le monde de Taroug, la musique pourrait bien jouer ce rôle, faire trembler l'air pour nous permettre d'apercevoir autre chose. Taroug tout de suite avec Sarab.

cage se referme doucement. Vous venez d'entendre le Soinomix exclusif de Taroog, imaginé pour Soinoid. 50 minutes durant lesquelles Tarek Zaroog ne nous a pas fait seulement entendre les musiques qu'il aime, il nous a révélé quelque chose de plus précieux, la façon dont il écoute. Cette sélection ressemble à une constellation. De Dove Molotov à Mohamed Reza Mortazavi, de Valentina Magaletti à Polygonia et Simon Pop, le rythme n'a cessé de changer de matière. Avec Sailing Stones Tapes, nous sommes revenus en Tunisie, dans la région du Kef, au cœur d'une musique née d'improvisation et de field recordings. Puis Kang Ding Rai a transformé le désert en espace minéral et cinématographique avant que Taroog ne réapparaisse avec un morceau de son album Shot. Mais ce Soinomix ressemble davantage à un cycle. Le tambour devient électronique, l'électronique retrouve le grain d'un instrument, le paysage devient mémoire, la mémoire devient rythme et le rythme fabrique un nouveau paysage. C'est là que cette sélection rejoint profondément le dernier album de Taroog. Ce Soinomix permet donc de comprendre Taroog autrement, non plus seulement à travers ce qu'il compose, mais à travers ce qu'il choisit d'écouter. Merci à Tarek Zaroog d'avoir imaginé pour Soinoid cette dérive entre Tunis, Berlin, Munich, Londres, Paris et quelques territoires absents des cartes. Retrouvez son superbe album Shot paru chez Denovali, ainsi que notre chronique sur soinopole.com. Quant à nous, laissons maintenant le sable retomber, quoique, après une traversée pareille, il n'est pas certain qu'il retombe exactement au même endroit. C'était Soinoid, c'était le Soinomix de Taroog. Certains paysages se regardent, d'autres s'écoutent et les plus intéressants continuent de résonner longtemps après qu'on les a quittés.

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Lawrence Casserley est un pionnier de la musique électronique anglaise. Depuis les années 60, il officie dans ce genre plutôt électroacoustique. Ici, il est en duo avec Emil Carson. Aspects of Memory est un très bel album qui paraît chez Beats Recordings. Donc Lawrence Casserley et Emil Carson.

Ahar Vol est un trio. Alors il y a Rui Emmanuel Vieira qui fait les images, donc ça c'est plutôt en live, mais surtout donc pour les compositions, c'est José Pereira et João Faria. Ils sont chez Chronica Electronica depuis pas mal d'années maintenant, et donc j'apprécie beaucoup leur musique, elle est toujours très fine. Horizons of Suspended Zones paraît à nouveau chez Chronica, donc, et on écoute tout de suite Harvol.

Theme est le groupe de Richard Johnson qui gère Fourth Dimension Recordings, un label de très très bon goût. Meditations on Space est le nouvel album, il est très très fin, donc Theme, probablement leur

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Matthias Kaiser est violoniste, Reinhold Friedel joue à l'intérieur du piano. Holologe est leur premier album qui paraît chez Tunnenstein Manufacture et c'est très réussi. Donc Reinhold Friedel et Matthias Kaiser.

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Un disque dont on parle beaucoup, puisque la présence de David Sylvian est toujours quelque chose qu'on note, surtout pour sa voix, je dois l'avouer, mais il fait aussi de la musique électronique depuis une trentaine d'années. Ici, il est avec Mélène Dalibert au piano. Vermilion Hours paraît dans la Mind Travel Series de chez Ici d'ailleurs. Mélène Dalibert et David Sylvian, et c'est la fin de cet Indie Drum. Bien le bonjour chez vous.

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